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3: Le journal international. Bonjour Marion Cazeneuve.
4: Bonjour Clotilde, bonjour à tous.
3: Et à la une, le pape au stade de France et l'équipe de France, elle en Turquie.
4: Léon XIV acclamé par 80 000 jeunes fidèles près de Paris. Ambiance de concert ou de match de foot pour cette première journée en France. Certains avaient même des maillots de foot floqués au nom du pape et il sera aujourd'hui face à 600 000 personnes pour une messe en plein air sur les Champs-Élysées. Dans ce journal également, l'organisation des élections palestiniennes prévues en novembre, mais leur tenue semble toujours incertaine. Certaines, les Palestiniens eux-mêmes sont sceptiques, on l'entendra. Les combats se poursuivent en Éthiopie entre l'armée et les rebelles tigréens. Et puis, vous l'avez dit Clotilde, l'équipe de France de foot en Turquie, les Bleus l'emportent 1-0 pour leur premier match en Ligue des Nations. Premier match aussi avec Zinedine Zidane à la tête de l'équipe.
3: Oui, on y reviendra dans le journal des sports juste après cette édition. Des poignées de main n'ont plus fini, une marée de perches à selfie. Le pape Léon XIV a été accueilli par des centaines de milliers de personnes en France.
4: Il a entamé hier une visite d'État de 4 jours, très attendue par les fidèles catholiques dans un pays laïque où le nombre d'adultes baptisés, lui, est en hausse. Cette première journée déjà a été très chargée. Vous l'avez suivi pour nous sur RFI, Véronique Guémard. Quels ont été les temps forts de ce vendredi ?
5: Léon XIV a été reçu à l'Élysée par le président Emmanuel Macron. Il a prononcé un discours devant les autorités en rappelant la nécessité de ne pas perdre son humanité au milieu du paradis de machines qui envahissent et conditionnent notre quotidien à l'heure de l'intelligence artificielle. Un sujet qui lui tient à cœur et sur lequel il a centré son discours à l'UNESCO. Il s'est aussi montré préoccupé par la loi sur la fin de vie récemment adoptée. D'ailleurs, son voyage en France a pour devise « Pour que le monde ait la vie ». Autre séquence, la déambulation dans les rues de Paris jusqu'à Notre-Dame devant des milliers de personnes agitant des drapeaux du Vatican. Puis il est rentré à pied dans la cathédrale Notre-Dame de Paris, premier pape à la foulée. Après sa restauration depuis l'incendie de 2019, il y a présidé la messe des Vêpres devant 8000 membres de l'Église. Enfin le soir, c'est au Stade de France qu'il a été accueilli en rockstar. Vous êtes des saints, a lancé le pape aux quelques 80 000 jeunes de 17 à 35 ans venus le voir et l'entendre. Son discours s'est voulu apaisant et porteur d'espoir, me disait un jeune paroissien.
4: La ferveur de ses fidèles, effectivement, cette ambiance de concert. Et aujourd'hui, Véronique, le pape célébrera une messe géante, place de la Concorde.
5: Oui, 600 000 personnes sont inscrites pour cette messe en plein air à 15h à la Concorde et le long des Champs-Élysées avec un périmètre étendu et des écrans géants. 500 000 hosties ont été préparées pour l'Eucharistie. La communion sera assurée par des laïcs et des diacres. Beaucoup seront présents en famille et comptent arriver 6h à l'avance pour bien se placer pour ce moment qui fera de la place de la Concorde la plus grande église de France.
4: Véronique Guémard, vous serez à cette messe place de la Concorde, vous nous la ferez vivre en direct sur RFI dans une édition spéciale à partir de 13h, temps universel. On l'a dit, plus de 600 000 fidèles sont attendus, mais ce sera sans le président Emmanuel Macron. En revanche, à quelques mois de la présidentielle, les candidats à l'Élysée seront nombreux à y assister, Oriane Gendreau.
6: Emmanuel Macron ne sera pas présent, mais le candidat de son parti Renaissance, Gabriel Attal, n'a lui pas hésité à se rendre à la messe parce que...
7: Ça va être un moment important dans la vie du pays pour beaucoup de Français, parce que je crois que ce sont des paroles, celles du pape, qui alimentent aussi le débat public. Et en tant que responsable politique, il me semblait tout à fait logique et naturel de pouvoir assister à ce moment.
6: Un avis partagé par une partie de l'échiquier politique, Marine Le Pen, Édouard Philippe et Bruno Retailleau ont tous confirmé leur présence à la messe du pape Léon XIV. Du côté de la gauche, en revanche, pas de célébration. Olivier Faure, candidat à la primaire socialiste, préfère écouter les positions politiques du pape à ses sermons. Même son de cloche pour Marine Tondelier, candidate des écologistes, et Jean-Luc Mélenchon, candidat La France Insoumise, qui résume.
8: Moi, j'ai pas d'inconvénient à ce pape. Mais de là à aller à la messe, faut pas abuser quand même.
6: Les fidèles pourront en revanche croiser d'autres personnalités politiques, comme le Premier ministre Sébastien Lecornu, la présidente de l'Assemblée nationale Yaël Braun-Pivet et la Première dame Brigitte Macron.
4: Et avant cette messe de l'après-midi, Léon XIV va se rendre ce matin à la maison Bakita. Cette association diocésaine accueille des réfugiés et des personnes en grande précarité. Il sera ensuite à l'Institut catholique de Paris pour rencontrer des catéchumènes, des personnes qui s'apprêtent à être baptisées.
3: Dans l'actualité également, Marion, l'Iran qui propose aux États-Unis un plan pour une réouverture du détroit d'Ormuz.
4: Un plan en 7 jours, mais il a été presque aussitôt rejeté par le président américain. Donald Trump envisagerait d'ailleurs de frapper à nouveau l'Iran après les élections de mi-mandat en novembre. C'est ce que révèle le Wall Street Journal qui cite des responsables américains. Le conflit qui s'étend désormais jusqu'au détroit de Bab el-Mandeb avec une intensification ces dernières semaines des attaques des Houthis dans le Golfe. Les rebelles yéménites ont à nouveau visé l'Arabie Saoudite cette nuit. Riyad a intercepté 2 drones et 1 missile.
3: Ce sera le premier scrutin en 20 ans.
4: Les Palestiniens voteront dans 2 mois, le 28 novembre, et aujourd'hui démarre une étape cruciale, le dépôt des candidatures pour les législatives. Mais il reste de nombreux obstacles. À Gaza, organiser de telles élections paraît très difficile au vu des destructions israéliennes dans l'enclave. Israël, de son côté, n'a toujours pas répondu à la demande officielle visant à garantir les conditions du scrutin. Les Palestiniens eux-mêmes sont très sceptiques sur sa tenue. 44% pensent qu'il n'aura pas lieu à la date prévue, selon un sondage. Reportage à Ramallah de Manon Chaplin.
9: Le Parlement demeure à l'image de l'institution. Le plafond s'est dérobé à cause de l'humidité et la poussière recouvre les pupitres des anciens députés. Samir, l'intendant des lieux, est l'un des derniers à y s'y travailler.
10: Regarde, comme personne n'entretient ce bâtiment, cette salle, voilà le résultat.
9: La dernière fois que des députés ont siégé ici, c'était en 2007, un an après les législatives qui ont porté à la victoire le Hamas, mené à des affrontements avec le Fatah de Mahmoud Abbas. 20 ans plus tard, les Palestiniens sont enfin invités à voter pour leur nouveau député. Ahmad n'y croit pas.
11: Le vice-président palestinien dit qu'il n'y aura pas d'élections sans Gaza ou Jérusalem. En ce moment, je ne vois pas comment des élections pourraient y être organisées. Depuis le 7 octobre, tout est devenu plus difficile.
9: Tous ont en tête le précédent de 2021. À l'époque, Mahmoud Abbas avait annulé les élections faute d'accord israélien pour les organiser à Jérusalem-Est. Viviane, 71 ans, annonce que cette fois-ci, elle ne votera pas.
12: Je n'ai pas le sentiment que nos dirigeants fassent quelque chose pour nous. Ils reçoivent leur salaire et restent assis chez eux. C'est tout.
9: Face aux incursions israéliennes et à la violence des colons, face à une autorité palestinienne ruinée et minée par la corruption, nombreux sont les Palestiniens à considérer qu'aucun scrutin ne pourra changer leur destin. Manon Chaplin, Ramallah, RFI.
3: Les combats se poursuivent, Marion, dans le nord de l'Éthiopie.
4: Ils opposent depuis le début de la semaine l'armée aux forces tigréennes et leurs alliés, ce qui laisse craindre la reprise d'une guerre de grande ampleur. L'accord de paix signé il y a 4 ans à Pretoria semble avoir volé en éclats et il y a une inconnue aujourd'hui encore sur le rôle de l'Érythrée. L'Éthiopie accuse le pays voisin de soutenir les rebelles tigréens, comme l'explique le chercheur René Lefort.
13: Est-ce que Asmara joue un rôle direct dans la reprise de ces combats? On ne le sait pas. Ce qui est sûr et certain, c'est que Asmara appuie l'alliance, y compris par des moyens militaires, bien que Asmara le nie formellement. L'Érythrée s'est battue avec les forces fédérales contre les Tigréens pendant la guerre de 2020-2022. Il y a eu un renversement total d'alliance il y a à peu près 1 an et demi. Il y a 2 raisons qui l'expliquent. La première, c'est la déception des Érythréens de ne pas avoir été associés à l'accord de cessez-le-feu de Pretoria. C'était un accord qu'ils condamnaient parce qu'ils estimaient qu'il aurait fallu aller jusqu'à la destruction totale du TPLF. Là-dessus, il y a eu un renversement parce que Addis est devenu de plus en plus revendicatif pour avoir un accès souverain en mer Rouge et donc à de nouveau pouvoir utiliser à sa convenance les ports de Assab et de Massawa. Et les Érythréens y ont vu un grand danger pour leur souveraineté. Ils se sont rangés du côté du TPLF selon les modalités « l'ennemi, mon ennemi et mon ami ».
4: Le chercheur René Lefort, spécialiste de la Corne de l'Afrique, il répondait aux questions d'Alexandra Branjon.
3: Au Mexique, ce 26 septembre marque un douloureux anniversaire.
4: Les 12 ans de la disparition des étudiants d'Ayotzinapa. L'affaire avait bouleversé le pays. Les plus hautes sphères du pouvoir ont été mises en cause. Et malgré les nombreuses promesses politiques de faire la lumière sur cette affaire tentaculaire, le dossier est toujours bloqué 12 ans après la disparition de ces 43 jeunes de l'école normale d'Ayotzinapa dans l'état de Guerrero. Aujourd'hui, donc, les proches de ces étudiants, mais aussi d'autres victimes de disparition forcée, se donne rendez-vous, comme chaque année, pour une marche dans les rues de Mexico. Sur place, Gwendolina Duval.
14: Le cas Ayotzinapa révèle la collusion entre le pouvoir et le crime organisé au Mexique, ce que Maria Luisa Aguilar appelle la gouvernance criminelle. Elle est la directrice du Centre Pro de Défense des Droits de l'Homme, une organisation qui représente les parents des étudiants depuis le début de l'affaire.
15: Dans un pays où le modèle de sécurité a prouvé qu'il était un échec ces 20 dernières années et où les forces de l'armée ont toujours eu plus de prérogatives et une plus grande protection de la part des autorités civiles, Ayotzinapa permet de voir que dans les cas où il y a la moindre responsabilité des forces armées, l'État les a toujours protégés au détriment des victimes.
14: Car il a fallu des années d'enquête laborieuse pour mettre au jour que les étudiants étaient surveillés par les autorités avant le drame. L'armée avait connaissance des faits la nuit de leur disparition. Parmi les 43 disparus se trouve même un militaire infiltré parmi les étudiants. Mais aujourd'hui, l'armée mexicaine refuse d'ouvrir davantage ses documents et la confiance dans le gouvernement est rompu.
15: Le fait que l'exécutif, celui de Peña, d'Andrés Manuel, de Sheinbaum, continue de les défendre, nous plonge dans le doute. Et ce qu'on voit aujourd'hui, c'est un État qui préfère répondre à l'opinion publique plutôt que de donner réellement la vérité aux familles.
14: Les parents réclament la reprise de l'enquête par les experts internationaux indépendants. Pour l'instant, cette porte est fermée par le gouvernement Sheinbaum. Gwendolina Duval, Mexico, RFI.
4: Une autre marche est organisée ce samedi, cette fois en France. 260 mobilisations prévues pour le climat à l'appel d'organisations environnementales et syndicales. Elles espèrent, ces organisations, un sursaut politique au sein du gouvernement, mais aussi chez les candidats à la présidentielle de l'an prochain. Des marches organisées après un été particulièrement éprouvant dans le pays, marqué par des vagues de chaleur records et des incendies gigantesques.
3: On y revient dans quelques minutes avec notre invité Gabriel Mazzolini, porte-parole des Amis de la Terre. En attendant, Robert Pattinson joue encore une fois un homme peu recommandable sur grand écran.
4: Et oui, Clotilde, après avoir incarné Antinous dans l'Odyssée cet été, l'acteur américain prend cette fois le costume d'un présentateur télé très arrogant, Chris Hansen, dans ce film Prime Time. Lance Oppenheim revient sur une émission à succès des années 2000 aux États-Unis qui s'appelait To Catch a Predator, attraper un prédateur. Un aperçu avec Elisabeth Le Quéret.
16: Are you sure your parents aren't home?
17: I'm sure.
18: Ignite planned.
16: Who are you?
19: Des enquêteurs se faisant passer pour des adolescents, le tout pour attirer des prédateurs sexuels dans une maison truffée de caméras. C'était le principe de To Catch a Predator, émission diffusée sur NBC entre 2004 et 2007. Un jeune acteur servait d'appât, puis le journaliste Chris Hansen surgissait pour interroger et humilier le suspect avant l'arrivée de la police.
18: To Catch a Predator, 9 p.m., prime time.
19: Dans Prime Time, c'est Robert Pattinson qui incarne Hansen, ce présentateur mégalo, obsédé par l'audimat. Venu du documentaire Oppenheim choisit la fiction pour rejouer des scènes dont les originales étaient déjà.
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0: Bonjour à toutes et à tous. Pour ouvrir cette saison, je vous propose en deux émissions, et ce à travers les chansons bien sûr, la vision que nous pouvons avoir de l'Amérique et qui, suivant les époques et l'actualité, va souvent varier. Par exemple, au lendemain de la Deuxième Guerre mondiale, l'Américain est vu comme un libérateur, un aventurier, défenseur de la liberté. Et c'est la moindre des choses pour ces jeunes qui sont venus se faire massacrer sur nos plages normandes pour libérer un pays qu'ils ne connaissent pas et une Europe guère plus. Bien sûr, à cette époque d'euphorie, on passera sous silence les viols commis par des GIs qui profiteront de leur prestige et de leur prestance pour abuser de jeunes filles ou de jeunes femmes. L'historien américain Robert Lilly explique qu'il y aurait eu au moins 3500 viols commis par des soldats américains en France entre juin 1944 et la fin de la guerre. Il souligne aussi que la propagande militaire de l'état-major américain, pour inciter les jeunes gens à s'engager, décrivait la France comme un pays peuplé de femmes faciles et à la moralité douteuse. Le magazine Life lui-même résume la vision qu'ont les soldats américains de la France en un immense bordel habité par 40 millions d'hédonistes. La chanson « Le rythme américain » chantée par Lili Fayol en 1944, en mettant en avant le stéréotype du French Lover, renforcera bien entendu cette image.
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1: Un des symboles de l'armée américaine et du débarquement est la fameuse Jeep. George Ulmer, en 1944, chante « J'ai changé ma voiture contre une Jeep à la gloire du libérateur ».

les productions hollywoodiennes vont surfer sur cette vague pour promouvoir à l'écran une incarnation de l'Amérique, d'un héros aux multiples visages, mais toujours blanc bien entendu, ce qui va renforcer aux yeux du grand public cette image d'une Amérique de la liberté, de la vie libre et aventureuse des cow-boys, de la fortune facile promise aux conquérants et d'une Amérique aux grands espaces encore à défricher. En France, des chansons influencées par cette imagerie reprennent ce mythe. Une des premières sera enregistrée en 1945 par Georges Guettari, qui chante « Quand un cow-boy ».

Mais à ce jeu-là, c'est Yves Montand qui, en 1947, décroche le cocotier en chantant dans les plaines du Far West, déguisé en cow-boy d'opérette.

On ne parle pas dans les chansons, pas plus que dans les films, du génocide des autochtones, appelés improprement les Indiens. Tout au plus, chante-t-on leurs supposées coutumes, jugées étranges, ou du moins l'interprétation qu'on en fait. Représentatifs de ces idées reçues, en 1951, les compagnons de la chanson interprètent la légende indienne.

sur le même thème, Lucienne Delisle chante Jambalaya sur un rythme et une musique censés représenter celle des Indiens. Chanson qui nous décrit des coutumes barbares où l'on parle de sacrifices, de sorciers, de sang mêlé.

En 1958, Édith Piaf chante Eden Blues, une chanson écrite pour elle par Georges Moustaki. Cette chanson évoque, avec nonchalance, la douceur de vivre dans le sud du pays, où l'on n'y parle bien sûr ni de champs de coton, ni d'esclaves.

Enfin, il ne faut pas oublier ces grands espaces, ces prairies immenses, synonymes de liberté. Ces choses faites avec Francis Lemarque, qui en 1961 nous fait rêver avec « Dans ma prairie ».

0: Mais dès le début des années 60, l'image idéalisée de la belle Amérique, à la lumière de plusieurs événements qui vont mettre à jour la violence et l'impérialisme de cette société, va se ternir. Il y aura tout d'abord le débarquement de la baie des Cochons en avril 1961. Opération planifiée sous l'administration de Eisenhower, mais sera lancée au début du mandat de John Kennedy. Cette tentative d'invasion militaire de Cuba par des exilés cubains, mais planifiée et soutenue par la CIA, visait à renverser le pouvoir cubain devenu communiste. Tentative ratée, mais qui aura fait trembler le monde, qui y voyait ici le risque d'une troisième guerre mondiale. Les chansons n'en parleront pas, à l'exception de Léo Ferré, qui y consacrera un couplet en 1962 dans sa chanson « Les temps difficiles, la suite ».
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0: Mais pour le grand public, ce n'est là qu'un fait divers. C'est surtout l'assassinat de John Kennedy à Dallas, en novembre 1963, qui va créer un choc et mettre au jour la violence de cette société. D'autant plus que la même année, en août 1963, la marche pour les droits civiques, au cours de laquelle le pasteur Martin Luther King fit son célèbre discours « I have a dream », va ouvrir les yeux de beaucoup sur la ségrégation raciale qui sévit aux États-Unis. Puis viendront ensuite les émeutes de Watts, qui auront pour origine une altercation entre trois membres d'une famille afro-américaine et des policiers blancs. Cette altercation mettra le feu aux poudres dans un contexte racial déjà tendu et déclenchera 6 jours d'émeutes, faisant 34 morts, dont 31 civils. À ce bilan s'ajouteront plus de 1000 blessés et près de 3500 arrestations. Cet événement est considéré, parmi d'autres bien entendu, comme un des éléments déclencheurs de la fondation des Black Panthers. Bien sûr, dans ce pays où la ségrégation fait rage, d'autres faits moins connus sont monnaie courante. Hugo Frey, dans son album « Offray chante Dylan », sorti en 1964, traduit et chante deux chansons qui relatent deux de ces événements passés chez nous inaperçus. La première de ces chansons, « Oxford Town », s'inspire des graves émeutes survenues le 30 septembre et le 1er octobre 1962 à Oxford, dans l'état du Mississippi. Émeute intervenue lors de l'inscription de James Meredith, premier étudiant noir à intégrer l'université du Mississippi, ce que les ségrégationnistes refusaient avec violence et force.

La deuxième de ses chansons, La mort solitaire de Hattie Carroll, relate le meurtre d'une serveuse noire de 51 ans, Hattie Carroll, par le jeune et riche William Zantzinger, et la condamnation de ce dernier à seulement 6 mois de prison.

En 1968, le leader noir du mouvement pour les droits civiques, Martin Luther King, est assassiné sur le balcon de son motel. Ce meurtre provoquera une vague d'émeutes dans plusieurs villes des États-Unis et une indignation générale au niveau international, à tel point que le président Johnson déclarera un jour de deuil national en l'honneur de Martin Luther King. Jacqueline Dulac, elle, enregistrera une chanson tout simplement intitulée « Martin Luther King ».

0: un autre événement qui, lui, va avoir un fort impact international puisqu'il se passe lors des Jeux Olympiques à Mexico, en direct, en 1968. Deux coureurs noirs, Tommy Smith et John Carlos, remportent respectivement les médailles d'or et de bronze du 200 mètres. Lors de la remise des médailles sur le podium, pendant la levée du drapeau des États-Unis, sur l'hymne américain bien sûr, il lève un poing ganté de noir pour attirer l'attention de la scène internationale sur la condition des Noirs américains. Cet événement, qui mit en avant la lutte du Black Power, fit grand bruit dans les médias. Jean-Max Bruat décrit avec réalisme cet épisode dans la chanson « 200 mètres, Mexico 68 », interprétée par Francesca Souleville.
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0: Dans le même temps, l'intervention américaine au Vietnam va elle aussi retenir l'attention, provoquer de vives réactions et générer d'importants mouvements de protestation et de soutien au peuple vietnamien, tant dans le pays lui-même qu'à l'extérieur, pour exiger la paix et l'arrêt de cette guerre, relancée sous la présidence de Kennedy. Mais c'est cependant sous la présidence de Lyndon Johnson que les États-Unis interviendront massivement à partir de 1965 et les bombardements seront d'une rare intensité faisant des ravages. En France comme ailleurs, des manifestations seront organisées par des étudiants, des syndicats, des personnalités politiques, mais aussi des personnalités du monde de la culture, dont des chanteuses et des chanteurs qui prendront fait et cause pour le Vietnam dans leurs compositions. Colette Mani écrit un texte très politique et évoque la résistance du peuple vietnamien dans Vietnam 67.
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La même année, Jean Arnoulf interprète « Chante une femme », mettant en avant la froide détermination du président américain qui veut rentrer dans son argent.

chante une femme en Amérique. Chante en Amérique une femme à son garçon mort.

0: chante en Amérique une femme à son garçon mort au Vietnam.
1: Plus tard, en 1974, Anne van der Lauw chantera « Quand Vietnam s'appelait Indochine », une chanson pacifiste reliant la guerre d'Indochine à celle du Vietnam, rejoignant ainsi la volonté des Vietnamiens, qui considéraient à juste titre que ces deux conflits n'en faisaient qu'un.

Voilà, c'est fini pour aujourd'hui. Nous nous retrouverons le lundi 12 octobre, toujours à 18h, pour un nouvel épisode de Ça peut se dire en chanson. À bientôt.

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2: Bonjour à toutes et à tous. Avant de célébrer une messe géante à Paris cet après-midi, le pape s'est rendu ce matin auprès des migrants Léon XIV qui a plaidé pour vivre ensemble dans la dignité et la paix. Les Houthis ont lancé de nouvelles attaques contre l'Arabie Saoudite ce samedi. Au Yémen, la situation humanitaire est déplorable. 130 000 personnes ont dû quitter leur maison pour fuir les combats. En football, cette première victoire pour les Bleus de Zinedine Zidane, l'équipe de France s'est imposée 1-0 en Turquie hier pour un match en Ligue des Nations. C'est le point d'orgue de la visite du pape en France. Léon XIV doit célébrer cet après-midi une messe, place de la Concorde, devant 600 000 fidèles sur les Champs-Élysées. François Ballarin, vous êtes sur place pour RFI. Il y a déjà du monde autour de vous.
4: Voici la Mais oui, des fidèles Charlotte arrivés tôt, très tôt, dès 8 heures pour certains, dans une atmosphère joyeuse. Certains chantent, d'autres prient partout. Des drapeaux jaunes et blancs aux couleurs du pape. La messe n'est à 15 heures. Alors pour patienter, le public a pu suivre les déplacements du pape à l'Institut catholique de Paris ou encore à la maison Baquita, association d'aide aux migrants. Sur place, Léon XIV a plaidé pour vivre ensemble dans la dignité et la paix en rencontrant des exilés. Un message qui a particulièrement touché Gitane, venue assister à la messe sur les Champs-Élysées.
5: Il met beaucoup l'accent sur l'humain, sur l'intelligence humaine et le cœur. Donc c'était important qu'il aille voir tous ces gens-là. Ce sont des personnes de chair et d'os qui ont une âme et qu'il faut absolument les prendre en considération.
4: Voilà, le pape attendu vers 13h45. Il descendra en papa mobile la vue des Champs-Élysées jusqu'à la place de la Concorde avant de célébrer la messe à partir de 15h. En attendant, les fidèles sont tous en train de prier parce qu'il est midi. C'est la prière de l'Angélus pour bien préparer cette célébration. La place de la Concorde, les Champs-Élysées se remplissent peu à peu sous un ciel encore gris mais qui devrait laisser percer le soleil dans les minutes qui viennent.
2: François Ballarin avec Stéphane Desfossés pour les moyens techniques. La messe, François le disait, est prévu à 15h, heure de Paris, 13h, temps universel, édition spéciale, RFI vous fait vivre ce moment. Et puis cette visite est aussi à suivre sur notre site rfi.fr. Les Houthis ont lancé de nouvelles attaques contre l'Arabie Saoudite ce samedi. Les rebelles yéménites pro-iraniens ont visé la capitale Riyad et une grande ville du sud-ouest du pays. Hier, le Conseil de sécurité de l'ONU a condamné l'offensive des rebelles contre l'Arabie Saoudite. Riyad, qui est le premier soutien des autorités yéménites, malgré les bombardements saoudiens quasi quotidiens et des combats au sol, les forces pro-gouvernementales n'ont pas réussi à faire reculer les Houthis. Des combats qui ont conduit 130 000 personnes à quitter leur foyer, 130 000 déplacés dans un pays déjà dévasté par la guerre depuis plus de 10 ans. Alors que les acteurs humanitaires sur le terrain faisaient déjà face à de nombreuses crises, ils s'efforcent aujourd'hui de trouver des solutions d'urgence au milieu des combats, comme l'explique Olivier Routeau. Il est directeur des opérations de première urgence internationale.
6: Le Yémen, c'est une crise humanitaire qui dure depuis 10 ans et un conflit qui n'est jamais totalement arrêté, avec pas loin de 20 millions de personnes en situation de besoin d'assistance humanitaire. Là, on est sur une nouvelle étape, avec une ligne de front qui a bougé et qui produit du déplacement de population de manière importante. La phase de combat actif, elle rend compliquée l'intervention. Il y a des choses qui sont en train de se mettre en place, mais c'est la réponse d'urgence, notamment des biens et des matériels d'hygiène et de première nécessité. Il y a des enjeux de stress hydrique assez importants, puisqu'on est dans un pays vulnérable sur le plan de l'accès à l'eau. En se déplaçant, les gens effectivement sont très très vulnérables de ce point de vue-là, et à tel point qu'on a déclenché une réponse rapide à une flambée de choléra. On est sur une population où, encore une fois, les gens, quand on dit qu'ils sont en situation d'assistance humanitaire, c'est qu'ils ne sont pas autonomes dans leur capacité à satisfaire leurs besoins alimentaires, leur accès à la santé, leur accès à l'eau. Et ce qui veut dire que quand ils se déplacent, ils n'ont rien à déplacer. Donc forcément, ils sont très très vite dans des situations très compliquées.
2: Des propos recueillis par Oriane Verdier. L'Iran a soumis à Washington un plan pour ouvrir le détroit d'Ormuz. Téhéran est dans l'attente d'une réponse officielle, mais selon les informations du Wall Street Journal, Donald Trump l'aurait refusé. L'Iran n'a pas quitté la table des négociations, a assuré le président iranien hier lors de sa rencontre avec le secrétaire général de l'ONU, Antonio Guterres. Massoud Pezeshkian, qui a quitté New York dans la nuit à l'issue d'une semaine de rencontres diplomatique en marge de l'Assemblée générale des Nations unies. Les États-Unis et la Chine qui ont annoncé la mise en place d'un canal de communication sur l'intelligence artificielle. Annonce qui vient clore une visite d'État du président chinois à la Maison-Blanche. Donald Trump et Xi Jinping qui ont notamment discuté de l'IA. Les États-Unis et la Chine sont concurrents dans ce domaine hautement sensible et dont la question de la régulation devient de plus en plus pressante. Un mois après des crues dévastatrices au Népal et au Tibet chinois, le Népal a lancé un appel à la communauté internationale pour financer sa reconstruction. Fin août, une crue soudaine a tout englouti sur son passage après l'effondrement d'un glacier faisant 1400 morts et plus de 5000 disparus. Les dégâts sont considérables, estimés à 10% du PIB, soit 5 milliards de dollars. Mélissa Barra, le premier ministre Balandracha, demande de nouveau aux pays riches de lui accorder des aides plutôt que des prêts.
1: Le premier ministre népalais avait déjà fait savoir qu'il demanderait aux pays les plus riches et aux agences internationales un soutien financier sans condition pour ne pas surcharger le Népal, lourdement frappé par les crues de dettes supplémentaires. La solution ne peut pas se résumer non plus à une multitude de petites subventions, a déclaré Balendracha aux Nations Unies cette semaine. Katmandou attend le déblocage de 20 millions de dollars du fonds de l'ONU pour les pertes et les préjudices. Les États-Unis porteront leur aide à 36 millions de dollars. La Chine avait signé un chèque de plus de 2 millions. Des montants très loin d'atteindre les 5 milliards nécessaires en matière d'abri, d'infrastructures et de subsistance pour les sinistrés. Et quand bien même la somme serait promise, d'autres catastrophes ont permis de constater que les processus de déblocage financier s'étalent sur des années. L'injection de fonds fait aussi débat pour ce pays classé à la 109e place sur 182 dans l'indice de perception de la corruption de Transparence internationale. Les experts humanitaires défendent l'aide directe, c'est-à-dire l'octroi d'espèces aux sinistrés, comme une des méthodes les plus efficaces.
2: Mélissa Barra. En République démocratique du Congo, 17 personnes sont mortes dans un accident d'avion hier. Parmi les victimes, les deux principaux responsables de la justice militaire du pays, le premier président de la haute cour militaire, Joseph Mutombo Katali, et l'auditeur général des armées congolaises, Lucien René Likulia. Le petit avion dans lequel il se trouvait s'est écrasé à Kenge, à 250 km à l'est de Kinshasa. En football, l'équipe de France est allée s'imposer 1-0 en Turquie pour son entrée en lice dans la Ligue des Nations. Les Bleus ont pu compter sur l'efficacité de Kylian Mbappé, seul buteur du match, mais qui s'est blessé. Le nouveau sélectionneur, Zinedine Zidane, démarre donc son mandat sur une bonne note, Cédric de Oliveira.
7: On l'a compris depuis longtemps, Zidane ne fait rien comme les autres. Alors au moment de vivre pour la première fois les hymnes en tant que sélectionneur, il n'était pas sur le banc, en retard pour aller des vestiaires au terrain. Et il était tout penaud ensuite à se chercher des excuses.
8: Le protocole, c'est vrai que ça a été plus vite que prévu. Malheureusement, j'ai eu un petit retard à l'allumage. Mais bon, j'aurais préféré arriver au début. Mais voilà.
7: Le mythique numéro 10 tricolore a ensuite remis son costume noir, celui de ses belles années au Real Madrid. Et il a assisté à un match d'abord peu emballant avant que Kylian Mbappé ne marque l'unique but contre des Turcs accrocheurs. 2 mois après le Mondial, c'est bien suffisant au bonheur des Bleus de Ryan Cherki. Il fallait que le sélectionneur soigne son entrée.
9: On avait à cœur de commencer cette nouvelle aventure avec une victoire comme celle-ci. C'est vraiment bon à prendre et cette victoire, elle est pour lui.
7: De quoi déjà valider les premières sessions de travail de Zizou avec ses joueurs. Pour le reste du rassemblement, il faudra se priver de Mbappé, touché au genou sur l'action de son but. Le capitaine est forfait pour les 3 prochaines rencontres des Bleus. Cédric de Oliveira, Ismith, RFI.
2: Et ça enchaîne pour les Bleus dès lundi à Bruxelles pour y défier les Belges qui sont allés battre l'Italie 2-0. Un prodige japonais du e-sport âgé de 11 ans seulement, a décroché une médaille d'or aux Jeux Asiatiques aujourd'hui, écrasant ses adversaires parfois trois fois plus vieux que lui. Il s'est imposé au Puyo Puyo champion. C'est un jeu vidéo de puzzle dans lequel les joueurs doivent nettoyer leur écran de blocs colorés en les alignant et en les faisant exploser. 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

La situation est grave. Les discours pacifiques ne suffisent pas à enconner les crimes aussi longtemps que l'expression de ses opinions ne change rien. Ne change rien. La constitution est un mécanisme de contrôle pour les riches. L'ordre, c'est eux. Ils ont fait la constitution pour protéger l'argent et les terres qu'ils ont volées.

0: 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Sur Radio BLV dans les Petites Infos, aujourd'hui au programme de cette émission, la lutte contre la mucoviscidose et dans le cadre de nos portraits d'assaut, cap sur le théâtre avant de finir sur le tatami du judo club Bourquin, un programme éclectique, vous êtes dans les Petites Infos. Du vendredi 25 au dimanche 27 septembre, les virades de l'espoir sont de retour sur le territoire et notamment au Parc de l'Orient de Montélégier. Comme chaque année, cet événement national de solidarité organisé le dernier week-end de septembre vise à sensibiliser et collecter des fonds pour lutter contre la mucoviscidose et accompagner les patients qui en souffrent ainsi que leurs familles. Et pour en parler aujourd'hui, on reçoit Nadette Poulard et Marianne Horry, membres de l'association Vaincre la mucoviscidose et organisatrices des virades de l'espoir de Montélégier. Bonjour.
1: Bonjour Clément.
2: Bonjour Clément.
0: Et donc pour commencer, est-ce qu'on peut rappeler qu'est-ce que la mucoviscidose ?
1: Oui, alors la mucoviscidose c'est une maladie génétique, donc non contagieuse, qui est transmise de manière bien involontaire par les deux parents au moment de la conception. C'est une maladie que l'on dit rare, c'est-à-dire qu'en France on a 8000 patients, on considère que c'est rare quand il y a moins de 10 000 patients. Alors vous allez me dire, bah c'est bien s'il n'y en a que 8000 au lieu de 10 000, donc oui c'est bien, mais ça veut dire aussi qu'il y a moins de soutien de la part par exemple des pouvoirs publics pour venir soutenir la recherche s'il y a moins de patients. C'est aussi et surtout une maladie particulièrement contraignante qui impose des soins lourds quotidiens. Quand on écoute le mot mucoviscidose, on peut entendre mucus visqueux, c'est-à-dire que du fait d'un défaut de protéines, les mucus, les sécrétions corporelles vont être épaisses, vont être visqueuses, gluantes et vont petit à petit obstruer un certain nombre de canaux, notamment tout ce qui est respiratoire ou digestif. C'est une maladie qui est évolutive, c'est une maladie dans laquelle il y a des comorbidités, c'est-à-dire d'autres pathologies comme des cancers, du diabète. Et c'est une maladie aujourd'hui qui est incurable et qui est mortelle.
0: Et donc vous êtes ici pour présenter les virades de l'espoir. Est-ce que vous pouvez présenter un petit peu l'initiative et nous donner le programme de cette édition de 2026 ?
1: Alors, l'idée des virades de l'espoir, qui sont pas toutes récentes, hein. Sur Montélégier, par exemple, c'est la 28e édition, mais dans la Drôme, il y a aussi Dieulfi, où c'est la 35e édition. L'année passée, on avait fêté la 40e de la première virade. L'idée, c'était de venir partir faire une virée. Virée, c'est un petit peu un mot qui était québécois. Et on part marcher et on vient en marchant, en se bougeant, on vient donner son souffle. C'est ça l'idée, donner son souffle pour ceux qui en manquent, les patients atteints de mucoviscidose. Alors, dans la plupart des virades, il y a des randonnées pédestres, il peut y avoir des randonnées cyclistes aussi, et puis il y a plein d'autres animations assez festives pour les petits, mais pas que pour les petits, pour les ados et les adultes aussi.
0: D'accord, et sur le territoire, Marianne Horry, est-ce qu'il y a celle de Montélégier, il y en a d'autres ?
3: Il y a 4 virades en Drôme et en Ardèche qui peuvent accueillir les citoyens qui veulent soutenir cette action ou les parents donc d'enfants qui sont touchés. Je voulais juste rappeler qu'il y a 4500 naissances, il y a un nouveau-né atteint de mucoviscidose et 200 naissent chaque année atteint de cette maladie. Alors une grande avancée a été il y a une vingtaine d'années les tests qui sont faits à la naissance. Donc forcément quand on sait que son enfant a la mucoviscidose, c'est un moment difficile, mais c'est un meilleur moment qu'il y a 25 ans parce que d'entrée, on peut soigner, accompagner l'enfant et ses capacités respiratoires se dégradent beaucoup moins. Donc voilà pourquoi il y a beaucoup de gens jeunes aujourd'hui qui ont la muco et qui sont beaucoup plus vaillants et qui refont des études et qui ont un avenir de vie beaucoup plus long. Donc c'est quand même un beau rayon de soleil.
0: Vous parliez tout à l'heure de recherche. Où elle en est aujourd'hui concrètement, la recherche sur la mucoviscidose ?
1: Alors la recherche, elle a permis de mettre en place un traitement pour un certain nombre de patients atteints de mucoviscidose. J'insiste là-dessus, hein, parce que le médicament que l'on nomme le Caftrio, il n'est pas efficace chez tous les patients. C'est-à-dire qu'il faut avoir d'abord une certaine mutation, sachant qu'en mucoviscidose, il y a plus de 2000 mutations différentes. Donc, vous avez la muco, mais en plus, il faut avoir vraiment la bonne... Voilà. Il faut avoir cette mutation. Il ne faut pas avoir été greffé du poumon parce qu'il y a une incompatibilité entre les anti-rejets de la greffe et le Caftrio. Il faut avoir plus de 2 ans. Les tout petits, pour le moment, ne sont pas éligibles au Caftrio. Et puis, il ne faut pas oublier non plus tous les patients qui ont la bonne mutation, qui n'ont pas été greffés, qui ont plus de 2 ans, mais qui, malheureusement, ne supportent pas le Caftrio. C'est-à-dire que les effets indésirables du Caftrio sont supérieurs aux bénéfices apportés par le médicament. Donc ces patients-là, ils n'ont pas le Caftrio. Donc ce qui fait 30% des patients qui ne sont toujours pas bénéficiaires de ce médicament. Et c'est pour ça qu'on a tout lieu de continuer de se mobiliser, ce qu'on va faire le week-end prochain, pour que l'on puisse collecter des fonds et venir financer la recherche au-delà de ce qu'on a déjà trouvé.
0: D'accord, donc continuer de financer la recherche. Si aujourd'hui, concrètement, on veut aider à soutenir la recherche, qu'est-ce qu'on peut faire, même en dehors de ces virades de l'espoir, qui sont des moments où, évidemment, la mucoviscidose est mise en avant, mais toute l'année, les associations existent. Comment est-ce qu'on peut faire?
3: Alors, notre association, elle est très vivante et dynamique. Il y a des dons, les gens peuvent faire des dons, comme pour toute association. Il y a maintenant un nouveau statut d'ambassadeur des virades, où, en dehors du temps des virades, on peut soutenir et donner. Et puis, on peut rejoindre aussi notre équipe pour étoffer le groupe et pouvoir faire que ces moments soient plus dynamiques et rassemblent plus de monde. Alors, ce qu'on voulait aussi dire, c'était que dans cette recherche, il y a quand même quelque chose de spécifique et d'innovant dans VLM Vaincre la mucoviscidose, c'est qu'il y a eu 34 projets de recherche qui ont été financés par notre association à hauteur de 2 millions d'euros par an. Et ce qui est innovant, c'est qu'on a essayé de solidariser les chercheurs et les groupes de recherche. Par exemple, il y a Montpellier, Poitiers, Paris qui travaillent ensemble. Et ça, c'est une spécificité de l'association qui fait que l'intelligence et les compétences, lorsqu'elles se travaillent ensemble, elles sont plus performantes. Voilà, donc ça, les chercheurs en sont reconnaissants, et surtout c'est plus dynamique pour eux et c'est plus porteur. Donc c'est ça qu'il faut soutenir encore, et il faut encore des finances pour cela.
0: Et donc si on veut vous soutenir, comment est-ce qu'on peut adhérer par exemple à l'association ?
1: On va sur le site Vaincre la mucoviscidose, on trouvera un bulletin d'adhésion, mais on peut aussi taper virade.org et là on pourra faire un don en direct. On est une association reconnue d'utilité publique qui bénéficie du don en confiance. Ça veut dire que on reçoit un reçu fiscal qui permettra une déduction de ses impôts à hauteur de 66% pour un particulier, de 60% pour une entreprise. Donc n'hésitez pas, allez visiter virade.org et faites des dons.
0: Et c'est tout ce qu'on peut souhaiter. Et donc, pour rappel, les virades de l'espoir seront de retour sur le territoire du 25 au 27 septembre prochain à Montélégier et un peu partout sur le territoire. Merci d'être venu sur Radio BLV.
1: Merci beaucoup.
3: Merci à vous.
0: On part maintenant à la découverte de nos associations bourkaines. Dans cette nouvelle pastille de portraits d'assaut, je reçois aujourd'hui Jérémy Chaplin. Bonjour.
2: Bonjour.
0: Vous venez présenter Ketsen. Alors, est-ce que pour ceux qui ne connaissent pas, vous pourriez présenter l'association ?
2: Absolument. Alors, Ketsen, c'est un lieu, une salle associative, un théâtre, où on fait de la programmation, de la résidence, de la formation et éventuellement des locations de salles. Voilà, donc on programme des spectacles pro, on est en résidence, on accueille en résidence des compagnies pro qui préparent des spectacles, etc. Et on a un gros pôle formation où dirigé par des intervenants artistes qui sont donc comédiens, chanteurs et qui donnent des cours à des gens de 7 à 77 ans, c'est ce qu'on dit, mais ça peut aller beaucoup,
0: ça
2: plus,
0: peut aller
2: loin.
0: Beaucoup plus loin.
2: Voilà, il y a combien de cours ? 10 cours. À peu près. Il y a 10 cours, voilà, donc ça fait pas mal de
0: ça
2: cours
0: fait, oui,
2: dans la
0: pas
2: semaine.
0: Pas mal de créneaux.
2: Voilà, donc du lundi au jeudi, il y a une dizaine de cours. Et il y a des stages également, voilà. Dans un stage pour les adultes, des stages week-end, et des stages pour les enfants, pour les vacances scolaires, voilà.
0: Et aujourd'hui, vous avez combien d'adhérents à peu près ?
2: Alors, en adhérents, je crois qu'on est environ autour de 2500, 3000 adhérents. Et en fait, comme c'est une salle associative, il faut adhérer. Donc en gros, avec tous les gens qui tournent et qui viennent systématiquement, quand ils viennent voir un spectacle, ils adhèrent. Et donc il y a un renouvellement. Et ce qui se passe, c'est qu'on a entre environ 2000-2500 spectateurs dans l'année. Globalement, on a 3000 adhérents, quelque chose comme ça. Quand on envoie la news, on est autour de 3000-4000.
0: Ah super. Et donc, depuis quand existe Ketsen ?
2: Alors, Ketsen existe depuis 2009, je crois. Nous, la compagnie Vianova, dont je suis co-directeur avec Juliette Delfaux, on s'est rencontrés en 2011. Et là, on a fait une sorte de symbiose. Et en fait, on a créé, amélioré le lieu Ketsen. Donc, Ketsen existe depuis tout ce temps-là. Ouais, depuis, j'ai pas fait le calcul. 17 ans.
0: Et donc, aujourd'hui, donc, vous en avez un petit peu parlé. Mais il y a des groupes de niveau, il y a des groupes d'âge. Comment c'est fait ? Il y a
2: exactement
0: par âge ?
2: Ouais, c'est ça. Alors pour les enfants, parce que l'âge c'est quand même important, c'est difficile d'avoir 9 ans en face d'un adolescent de 18. Donc on a des groupes d'âge, donc 7-9 ans. 7-9 ans, 9-11, 12-14 et 15-21. On dit 21 parce qu'en gros, en général, c'est par là où il y a un petit passage historique où soit on quitte, on va devenir étudiant, on va ailleurs, on va bosser, etc. Et puis les ateliers adultes. Et là, c'est pareil, ça va plus être moins par âge, parce que adulte, c'est adulte, mais par contre, plus par niveau, pour éviter de se retrouver avec des groupes de niveaux trop différents. Donc on a ce qu'on appelle les débutants intermédiaires, les approfondissements, et puis le labo qui est une sorte de groupe de gens qui font du tas depuis hyper longtemps et qui sont hyper responsables.
0: Et donc si aujourd'hui on veut rejoindre le Ketsen en tant que comédien, soit apprenant, soit comment est-ce qu'on peut faire et combien ça coûte ?
2: Alors vous avez le site de Ketsen qui est très très bien fait. Vous allez voir simplement tous les niveaux, vous allez pouvoir découvrir à quel groupe vous correspondez. Et en fait, nous, on répond au téléphone, on parle aux gens. C'est toujours quelque chose de prendre le théâtre pour certains qui ont arrêté le théâtre pendant un temps. Ils nous appellent, ils disent j'ai fait du théâtre quand j'étais en primaire ou au lycée, et j'adorais ça, puis j'ai envie de reprendre. Et là, après, on fait un petit peu, on voit en fonction de leur vie, un peu de ce qu'ils ont comme connaissance. Et puis, on décide les cours d'essai là, qui ont lieu donc cette semaine. Il y avait le cours d'essai hier soir. On a le droit de dire la date ?
0: Oui, vous pouvez.
2: Hier, c'était lundi, et donc il y avait le cours d'essai des petits, des 7-9 ans. Et voilà, donc ils essayent, faut essayer, faut voir comment on sent. Donc des fois, quand on est un peu à cheval entre deux niveaux, où on se sent un peu à cheval, eh ben on va faire les deux, on va essayer les deux cours, et puis on va décider avec le prof et soi-même, on va se sentir le plus à l'aise dans un cours ou dans l'autre.
0: Et où est-ce qu'on peut vous retrouver ?
2: Alors, Ketsen, c'est 5 rue Gaspard Monge, dans le quartier de l'Armaillé. Il y a l'école de l'Armaillé, c'est la route de Châteauneuf-sur-Isère. On explique toujours comme ça, il y a le rond-point du Grand Frais. On prend le rond-point du Grand Frais vers Châteauneuf, on passe la société Marquem Images, et c'est juste derrière là.
0: Très bien, super. Eh ben merci d'être venu, Jérémy Chaplin, sur notre antenne.
2: Merci beaucoup.
0: Au revoir.
2: Au revoir.
0: On quitte les planches du théâtre et on file désormais du côté des tatamis où je reçois Fabrice Petrequin, président du judo club Bourquin. Bonjour.
4: Bonjour.
0: Alors, est-ce que d'abord vous pouvez nous présenter votre association ?
4: Alors, le judo de Bourg-les-Valence existe donc depuis 1969, fondé donc par Max Marcon à Bourg-les-Valence. Donc un club qui est bien ancré à Bourg-les-Valence. On s'adresse à toutes les personnes, tous les judokas à partir de 4 ans, jusqu'à 75 ans et plus. Et c'est non pas seulement du judo, mais aussi des cours de taïso et des renforcements musculaires.
0: Et aujourd'hui, concrètement, vous avez combien d'adhérents à Bourg-les-Valence ?
4: Alors, sur la saison dernière, on était à 188 licenciés. Et cette année, donc là, la saison vient de démarrer. Donc, on espère arriver à 200 cette année.
0: C'est l'objectif ?
4: C'est un petit peu l'objectif, ouais.
0: Et donc, concrètement, il y a des groupes de niveau, il y a des groupes d'âge. Comment s'organise ? Et il y a combien de créneaux par semaine ?
4: Alors, des créneaux, il y en a tous les jours. Il y a grosso modo 2 entraînements chaque jour. Tous les soirs en général à partir de 17h45 et puis le mercredi pour les plus jeunes à partir de 16h. Donc ils sont regroupés au début par âge, donc c'est tous les 2 ans, donc à partir de 4 ans, les 4-5 ans, les 6-7 ans et ainsi de suite. Jusqu'au niveau les plus anciens, les cadets, juniors, seniors et vétérans qui sont souvent ensemble.
0: D'accord, c'est du loisir mais il y a aussi de la compétition.
4: Alors c'est tout confondu. Alors sur les niveaux les plus bas, on va dire sur les plus jeunes, c'est essentiellement du loisir, c'est de l'animation, sur les mini-poussins, les éveils. Et puis dès qu'on passe chez les poussins et au-delà, après c'est automatiquement de la compétition. Mais ça peut être de la compétition plus ou moins loisir. Voilà, on a même des compétitions vétérans qui sont assez relevées, donc il y en a pour tous les goûts, quoi.
0: D'accord. Et concrètement, une adhésion, si on est intéressé, c'est combien l'année ?
4: Alors ça dépend justement du groupe d'âge. Ça peut aller donc de 160 € pour les cours de Taïso, 170 € pour les plus jeunes en éveil, et puis après ça monte petit à petit en fonction du créneau jusqu'à 240 € pour les cadets juniors seniors, quoi, pour les juniors seniors, pardon.
0: Et donc si on est intéressé, où est-ce qu'on peut vous retrouver? Vous êtes où, vous?
4: Alors on est situé à Bourg-lès-Valence, avenue Jacques Brel, juste au-dessus du collège Gérard Gault. On peut nous retrouver là-bas au niveau du dojo du COSEC.
0: Et vous avez un contact, un mail pour vous retrouver?
4: Alors oui, on a surtout un site internet, donc de jcblv.fr. Et un mail au contact@jcblv.fr également, où là il y a toutes les infos. Dans tous les cas, sur notre site, on retrouve une rubrique inscription avec un formulaire en ligne pour s'inscrire.
0: Merci Fabrice Pétrequin d'être venu sur Radio BLV.
4: Ben, merci à vous.
0: C'était les petites infos. 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

Bonjour chères auditrices, chers auditeurs. Quel plaisir de vous retrouver pour cette nouvelle saison de nos causeries biographiques. Comme chaque mois, je vous propose de découvrir une personnalité à travers un livre, en écho à la période de diffusion de notre chronique. En cette rentrée, Daniel Pénac s'est spontanément invité. Dans Chagrin d'école, publié en 2007, il revient sur l'enfant qu'il a été. Un garçon, persuadé, très tôt, qu'il ne réussirait jamais. Pendant des années, il entendra qu'il est distrait, mauvais élève. Une directrice lui annoncera même qu'il n'obtiendra probablement jamais son brevet. Et pourtant, quelques décennies plus tard, il recevra le prix Renaudot, verra ses livres traduits dans le monde entier et deviendra l'un des écrivains français les plus lus de sa génération. Son histoire dépasse largement son propre parcours. Elle est aussi celle de tous ces enfants qui finissent par douter d'eux-mêmes parce qu'on leur a répété qu'ils n'étaient pas capables. Dans Chagrin d'école, Daniel Pénac ne cherche ni à régler ses comptes avec l'éducation nationale, ni à désigner des responsables. Il rappelle surtout qu'un enfant ne se résume jamais à un bulletin scolaire et qu'une mauvaise note n'est pas une identité. C'est donc à la rencontre de cet homme, ancien cancre devenu professeur puis écrivain, que je vous propose de partir aujourd'hui. Drôle, pudique, généreux et profondément humain, Daniel Pénac parle autant de littérature que de confiance, de transmission et d'espérance. Daniel Pénacioni, né le 1er décembre 1944 à Casablanca, au Maroc, alors sous protectorat français. Il est le benjamin d'une fratrie de 4 garçons. Son père, officier, terminera sa carrière avec le grade de général. Sa mère, femme au foyer et autodidacte, est une lectrice d'une grande finesse et d'une étonnante curiosité. Elle aime les livres, son mari, la poésie. Daniel grandit dans une maison où on lit beaucoup. Au gré des affectations militaires, il parcourt l'Afrique puis l'Asie du Sud-Est avant de revenir en France. Son enfance est rythmée par les départs, les changements d'école et les nouveaux camarades. À chaque fois, il lui faut s'adapter et retrouver ses repères. Très vite, son parcours scolaire se complique. Plus tard, il racontera que lorsqu'il devait apprendre une leçon sur le massif du Jura, il répétait inlassablement. Jura, Jura, Jura. À force de répétition, le mot se vidait peu à peu de son sens, jusqu'à devenir un son un peu étrange. Le massif, les montagnes, les paysages, tout avait disparu. Mémoriser lui demande des efforts considérables. Les mathématiques lui paraissent aussi mystérieuses qu'une langue étrangère. Les mauvaises notes s'accumulent et les redoublements se succèdent. Malgré tout, on essaie de garder le sourire. Son père préfère en plaisanter plutôt que de l'accabler. Un jour, alors qu'il tente de lui expliquer un exercice de mathématiques, le chien de la maison monte sur un lit où il n'a pas le droit d'aller. Chassé une première fois, il revient, mais avec sa couverture, comme s'il avait saisi qu'elle protégerait le dessus de lit. Daniel se dit alors que même le chien comprend plus vite que lui. À cette époque, les troubles de l'apprentissage sont encore mal identifiés et rarement pris en compte. Les difficultés scolaires sont davantage constatées qu'expliquées. Ces échecs suffisent alors à juger l'élève et à le cataloguer. À 13 ans, une directrice prédit au jeune garçon qu'il n'obtiendra jamais son brevet. À cet âge, difficile de remettre en cause la parole d'un adulte. Quelques mois plus tard, Daniel écrit à sa mère. Je ne suis pas assez intelligent pour continuer mes études. Ce n'est pas un adolescent qui cherche à susciter la compassion. Il est réellement persuadé que son avenir est déjà écrit.

0: dans un wagon doré.
1: Curieux et observateur, Daniel porte sur le monde un regard bien à lui. Les conversations des adultes l'intéressent. Il retient les expressions qui l'amusent et remplit les marges de ses cahiers de dessin. Peu à peu, les lettres deviennent des personnages qui courent, sautent et semblent s'échapper des lignes. Sans le savoir, il nourrit déjà l'univers de ses futurs romans. Aujourd'hui encore, ces petits bonhommes apparaissent dans les dédicaces de ses livres, comme un clin d'œil au mauvais élève qu'il n'a jamais tout à fait oublié. Faute de briller par ses résultats scolaires, il trouve d'autres moyens de se faire remarquer. Les plaisanteries se succèdent, tout comme les punitions. Avec quelques camarades, le jeune garçon va jusqu'à enfermer des poules dans le bureau du surveillant général. Une autre fois, il accroche un hareng à la voiture d'un professeur. Des années plus tard, Pennac rendra pourtant hommage à ceux qui ont changé sa vie. Pas des héros, simplement des enseignants qui avaient refusé de renoncer à un élève. Il écrira « Ils ont plongé, ils m'ont raté, ils ont replongé, encore et encore, jusqu'à me sortir de là. » Certains étaient exigeants, d'autres pleins d'humour, d'autres encore d'une inlassable patience. Pas de méthode miracle. Expliquer autrement, recommencer, revenir encore. Et surtout, ne jamais renoncer à cet enfant, même lorsqu'il a cessé d'espérer. Pennac dira « Un cancre ne se sauve presque jamais tout seul. »

Et puis vient une rencontre décisive. Un professeur de français lance au jeune Daniel un défi inattendu. Vous allez écrire un roman, un chapitre, chaque semaine. Vous essaierez de faire le moins de fautes possible. Depuis des années, il entend surtout parler de ses échecs. Et voilà qu'on lui demande d'écrire un roman. Il accepte. Son dictionnaire reste ouvert. Chaque mot est vérifié, chaque phrase reprise, chaque faute corrigée. Cette fois, il ne travaille plus seulement pour éviter une mauvaise note, il s'applique parce que quelqu'un croit en lui. Quelques années plus tard, un professeur de mathématiques marquera encore son parcours. Au tableau, celui-ci écrit « Je ne crois pas aux ensembles vides ». Puis, il inscrit le chiffre 12 et ajoute « Voilà la note minimum que vous aurez au baccalauréat, à condition que vous cessiez d'avoir peur. » Jusque-là, Daniel avait surtout appris à douter de lui. Cet homme, lui, choisit de miser sur ses capacités. Dans le même temps, les livres prennent une place de plus en plus importante. Il racontera qu'en ouvrant certains d'entre eux, il cessait enfin d'être le mauvais élève. Plus de notes, plus d'interrogations. La lecture lui offre un espace où avancer à son rythme. À l'internat, les romans sont pourtant interdits pendant les heures d'études. Qu'importe, il les dissimule sous un manuel scolaire ou profite d'une dispense de gymnastique pour lire quelques pages en secret. Il se souviendra du plaisir qu'il éprouvait à regarder son père et son frère absorbés par leur lecture. Il écrira cette phrase « En lisant, je me suis physiquement installée dans un bonheur qui dure toujours. » Les mots qui lui résistaient dans les manuels deviennent des compagnons de voyage. Avec Stevenson, il embarque pour l'aventure. Avec Alexandre Dumas, il devient mousquetaire. Il évoquera aussi, avec pudeur, une autre rencontre déterminante. Celle de l'amour. Une jeune femme l'attend désormais, heureuse de le retrouver. Il écrira simplement « Une femme m'appelait par mon nom. J'existais. » Peu à peu, le jeune homme reprend confiance. Il obtient une maîtrise de lettres et l'ancien cancre devient professeur de français.

À 25 ans, Daniel Pénac fait sa première rentrée d'enseignant à Soissons. Quelques semaines plus tard, il reçoit une lettre de son père. Elle donne des nouvelles de la famille, sans revenir sur les difficultés scolaires d'autrefois. Bien plus tard, Pénac retrouvera l'enveloppe. Sous son nom, figurait simplement « professeur ». Tout le soulagement et sans doute la fierté paternelle semblent tenir dans ce mot. Désormais, de l'autre côté du bureau, Pénac n'oublie pas l'élève qu'il a été. Derrière une copie, une moyenne ou une mauvaise note, il cherche celui qui doute, qui peine, qui risque de décrocher. Il comparera un jour les paroles d'un enseignant à des bois flottés auxquels le mauvais élève s'accroche pour ne pas être emporté. Parallèlement à l'enseignement, Daniel continue d'écrire. Inventer des histoires devient une nécessité. À 28 ans, en 1973, il publie son premier ouvrage sous le nom de Pénac, forme abrégée de son véritable patronyme, Penaccioni. Ce premier texte est encore bien loin de l'univers qui fera son succès. Il s'agit d'un essai engagé consacré au service militaire. Il se tourne ensuite vers la littérature jeunesse. Avec Cabo Caboche, puis Œil du loup, Pénac trouve rapidement son public. Dans l'œil du loup, un garçon et un vieux loup borgne se font face dans un zoo. Ils ne parlent pas, ils se regardent. Peu à peu, à travers ce regard, chacun découvre l'histoire de l'autre. Celle du loup, venu du Grand Nord, et celle d'Afrique. Nbia, un jeune garçon, lui aussi marqué par les voyages et les séparations. Deux êtres que tout semble éloigner et qui finissent pourtant par se comprendre. On retrouve déjà là ce qui traversera une grande partie de l'œuvre de Pénac. Son attention pour ceux que l'on croit différents, à l'écart ou difficiles à comprendre. À 40 ans, en 1985, le véritable tournant avec Au bonheur des ogres, publié dans la série noire de Gallimard. C'est la naissance de la famille Malocène. Au centre de cette tribu, Benjamin, personnage pour le moins singulier. Son métier, bouc émissaire professionnel. Lorsqu'un client est mécontent, c'est lui qui intervient, présente des excuses et endosse les fautes, même celles qu'il n'a pas commises. Autour de lui gravite une famille nombreuse, fantasque et profondément attachante. D'autres titres suivront, parmi lesquels La Fée Carabine et La Petite Marchande de Prose. Pénac y mêle enquête, humour, tendresse et critique sociale. Est difficile de ne pas voir dans ce bouc émissaire un écho au garçon que l'on avait si longtemps désigné comme le mauvais élève. À 47 ans, comme un roman, Pénac revient à une autre question qui lui tient à cœur, notre rapport à la lecture. Il part d'une idée simple. Les enfants aiment les histoires bien avant que la lecture ne devienne parfois une obligation. C'est là qu'il énonce ses célèbres droits imprescriptibles du lecteur. Le droit de ne pas finir un livre, de sauter des pages, de relire. Une manière de rappeler que la lecture ne se commande pas. Elle reste avant tout un plaisir et une liberté. »

À 62 ans, en 2007, Daniel Pénac revient sur son propre parcours avec chagrin d'école. Il n'y propose ni méthode pédagogique, ni règlement de compte avec l'école. Il raconte simplement, avec sincérité, ce qu'a été pour lui la vie d'un élève en difficulté. Il y évoque aussi ses appels de parents inquiets, et notamment de mères qui redoutent de voir leur enfant décrocher, accumuler des mauvaises notes ou des exclusions. Et toujours, derrière l'inquiétude, la même question. Qu'est-ce qu'il va devenir ? Pénac écoute. Il sait mieux que quiconque qu'un bulletin scolaire ne dit jamais tout d'un enfant, et encore moins de son avenir. Il raconte aussi une scène pleine de tendresse. Sa mère, presque centenaire, regarde un documentaire consacré à son fils. Elle le voit, écrivain reconnu, traduit dans de nombreux pays, invité à la télévision, récompensé. À la fin de l'émission, elle se tourne vers l'un de ses autres fils et demande très très sérieusement. Tu crois qu'il s'en sortira un jour ? Une manière très familiale de désamorcer l'inquiétude par l'humour. Cette même année, Chagrin d'école reçoit le prix Renaudot. L'ancien cancre, à qui l'on prédisait qu'il n'obtiendrait jamais son brevet, reçoit l'une des plus grandes récompenses littéraires françaises. Une belle réponse, des années plus tard, à tous ceux qui avaient cru son avenir déjà écrit. 5 ans plus tard, à 67 ans, Pénac surprend encore avec Journal d'un corps. Il y raconte une vie entière à travers le corps, ses transformations, ses plaisirs, ses peurs et son vieillissement. Un sujet intime qu'il aborde avec humour et pudeur.

au fond. Le parcours de Daniel Pénac nous rappelle qu'il faut parfois des années pour qu'un talent trouve sa voie. Et quelques rencontres pour commencer à croire en soi. L'écrivain parle peu de sa vie privée. Depuis plusieurs décennies, il partage sa vie avec Véronique Lenormand, elle aussi écrivaine. Tous deux passent une partie de l'année dans le Vercors, une région à laquelle ils sont profondément attachés. Daniel Pénac est également père d'une fille, Alice. S'il fallait retenir une image de lui, ce ne serait peut-être ni celle de l'écrivain reconnu, ni celle du lauréat du prix Renaudot. Ce serait celle du garçon que l'on croyait incapable de réussir. Devenu professeur puis écrivain, il sera lu bien au-delà de nos frontières. De ses années d'enseignement, Pénac gardera une conviction. Un mauvais élève n'entre jamais seul dans une classe. Il arrive avec ses peurs, ses humiliations, ses colères, mais aussi avec toutes les inquiétudes de sa famille. Dans Chagrin d'école, il compare cet élève à un oignon dont il faut parfois retirer, couche après couche, tout ce qui l'empêche d'apprendre. Une image qui dit beaucoup de sa manière d'enseigner. Avant de transmettre, il faut parfois commencer par redonner confiance. Car Pénac n'a jamais oublié les blessures que l'école peut laisser, ni ceux qui, un jour, l'ont aidé à se dépasser. Il écrira « Tout le mal qu'on dit de l'école nous cache le nombre d'enfants qu'elle a sauvés. » Aujourd'hui encore, à 81 ans, Daniel Pénac continue d'écrire et d'aller à la rencontre de ses lecteurs. Merci, chères auditrices et chers auditeurs, de m'avoir accompagnée pour cette première causerie biographique de la saison. J'espère surtout vous avoir donné envie d'ouvrir l'un de ses livres, comme un roman, Chagrin d'école ou peut-être de faire connaissance avec la famille Malocène. Le mois prochain, à l'approche d'Halloween, nous changerons complètement d'univers. Je vous raconterai l'histoire d'une jeune femme de 18 ans qui, un soir d'orage sur les rives du lac Léman, accepte de participer à un défi d'écriture lancé entre amis. Sans le savoir, elle vient d'imaginer l'une des créatures les plus célèbres de la littérature. On la croit monstrueuse, mais l'est-elle vraiment? Savez-vous de qui il s'agit? Je vous donne rendez-vous le mois prochain pour le découvrir. D'ici là, prenez soin de vous et de ceux qui vous entourent. À très bientôt sur Radio BLV.

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0: Bonjour à vous ou bonsoir à vous. À toute heure que la lumière du jour vous baigne dans n'importe laquelle de vos activités vitales ou même dans votre oisiveté essentielle, ou bien que l'enveloppe de la nuit vous offre le plus bel écrin pour l'expression de votre intimité, qu'elle s'exprime sous des draps ou sur un dance floor, dans tous ces cas-là et dans beaucoup d'autres, je vous souhaite comme à l'habitude la bonne arrivée dans mon maquis imaginaire. Cette émission a été créée en 2023 sous l'impulsion de Radio Méga à Valence et c'est encore chez elle que j'enregistre aujourd'hui ce 30e épisode. J'en profite d'ailleurs pour saluer, comme toujours, mon meilleur complice, celui qui m'a fait cette proposition il y a quelques années et qui m'accompagne aujourd'hui pour la partie technique, l'habillage sonore, mais aussi évidemment pour le soutien moral, parfois même immoral. C'est Raph Terribilé, dit le terrible. Salut tonton.
1: Salut mon tonton.
0: Eh ben, on va se lancer. Initialement conçu avec le narratif que vous êtes en train d'écouter et avec la contextualisation de chaque morceau, l'émission Chez Tonton a évolué récemment pour se permettre un peu plus de temps d'antenne, sur Internet aussi, mais également dans la vraie vie. Une déclinaison s'est créée pour les dancefloors avec votre dévoué tenancier aux manettes qui s'amuse à passer des musiques pour les danseuses et danseurs ayant envie de tester leur cardio ou en tout cas de découvrir des sons et des cultures du métacontinent africain. Une autre version a également vu le jour pour offrir une visibilité supplémentaire à ce projet et ce sont les Selecta de chez Tonton. Des playlists thématiques avec beaucoup moins de temps de parole de ma part et qui m'offrent un peu plus de latitude, si tant est que j'en manquais, avec l'insondable diversité musicale offerte par le continent africain, mais aussi par ces différentes diasporas créées par l'esclavage ou les différents mouvements de migration, contraints ou non, qui ont suivi. Les Selecta sont comme le format original de l'émission, majoritairement dédiés aux scènes contemporaines, panafricaines ou afro-atlantiques, mais elles me permettent également de faire des pas de côté artistiques en offrant par exemple plus de temps à des musiques instrumentales ou des sorties de route temporelles en voyageant dans les musiques modernes du XXe siècle. Elles conservent par contre les deux objectifs qui m'occupent depuis le début, la recherche de parité et celle de la plus grande diversité géographique et culturelle possible, en allant creuser parfois très loin des grands pôles de création et de production musicale. Pour cette nouvelle édition, et si votre radio préférée ne diffuse pas encore les Selecta ou que vous aviez raté ce coche, je vous propose tout simplement un best-of de la petite trentaine de ces épisodes en me concentrant évidemment aujourd'hui sur les musiques électro.
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0: Allez, c'est donc parti pour une sélection de petites pépites de mes Selecta, voire de gros bangers de soirée, déjà testés plusieurs fois avec plus ou moins de succès sur les dance floors de la vraie vie. Cette 30e émission me permet aussi de confirmer une tendance récente et une des multiples réponses à apporter à ce débat très légitime sur les questions d'appropriation culturelle. Il s'agit ici de la création constante d'artistes africains avec d'autres venus de l'extérieur du continent, qu'elles soient afro-descendantes ou non, vont ainsi se succéder plusieurs morceaux transfrontaliers, voire même transcontinentaux. Et on va commencer en douceur avec celui qui aime les montées progressives et néanmoins intenses, le producteur franco-tunisien Azem B, un beau protégé d'un label qu'on adore chez Tonton, les Lyonnais de Chouka. Azem B collabore ici avec deux voix, Aza et Islem, pour ce morceau intitulé Elle Bottinière, sorti en 2025. On lève le voile sur cette nouvelle émission avec des sons, des pulsations et des timbres venus de Tunisie.

C'était un premier titre entre France et Tunisie, Hazembe avec Aza et Islem pour ouvrir cet épisode best-of dédié au Selecta de chez Tonton. Comme tout le monde le sait et continuera de le savoir dans cet avenir plus ou moins proche, la France est d'abord et avant tout une terre d'accueil, d'inclusion, j'avais même du mal à dire le mot, et de créativité. C'est aussi pour ça que c'est depuis ce beau pays qu'est né le projet transfrontalier qui va suivre, baptisé Songo. Entre Rennes et Bristol, le groupe est composé des Bretons Johan Minkoff et Maël Loès Dagnon, que j'avais découvert pour ma part avec le groupe de reggae City K. Il y a aussi le batteur et percussionniste burkinabé Petit Piment et la chanteuse sud-africaine Sisanda Miatadza. On retrouve chacune de leurs influences respectives dans ce projet Songo et dans ce titre en particulier sorti en 2022 intitulé Tsibiri, avec une très forte empreinte à Amapiano et la langue Xhosa de Sisanda Miatadza.

Songo et Tsiburi. Je parlais de banger en introduction, alors je vous mets au défi de passer ce genre de titre en soirée et de ne pas voir rapidement des corps qui bougent. Ce principe est systématiquement validé par le morceau qui va suivre. On y retrouve une des membres des Amazones d'Afrique, la chanteuse malienne Rokia Kone, qui est une des grandes voix du féminisme d'aujourd'hui et des questions des droits des femmes propres au continent africain. C'est une de ses chansons, Chezita, qui est boostée ici par les additifs électro et funky d'un duo de producteurs venus d'Ibiza, rien que ça, Louis Lion. Ce remix est même intitulé « Don't take a seat », traduit par « Ne t'assois pas ». Et vous allez vite comprendre pourquoi. Il est sorti en 2024 chez Real World Records.

puisqu'on est dans le remix international funky et plutôt dansant, avec cette collaboration entre Rokia Kone et Louis Lyon, et ben on va rester dans cet état d'esprit. Départ maintenant pour le Ghana et direction même les États-Unis avec un autre featuring lumineux aux vrais éclats de clubbing, c'est KOG. K-O-J pour Kweku of Ghana, chanteur né à Accra mais installé en Angleterre, où il collabore notamment avec des bombes comme Onipa ou The Zongo Brigade. Il passe ici un de ses titres à la moulinette d'un remix signé par le très bankable et au nom tellement yankee Captain Planet. Le bijou Shida est paru en 2022 dans sa version remix chez Heavenly Sweetness.

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1: Voilà pour la contribution de Kog remixée par Captain Planet pour cette émission best-of des Selecta de chez Tonton. De cette ambiance clubbing plutôt groovy, on va basculer maintenant dans une autre salle et élever le niveau des BPM. Voici arriver une scène plus hybride et plus offensive pour quelques morceaux et tout d'abord ce fil très électrique, tiré entre Afrique de l'Ouest et de l'Est. Deux MC et productrices badass qui sont des habitués de mon maquis, surtout la première, la tantine hardcore venue du Nigeria, Auntie Razor, et son alter ego venu de la scène du Singeli tanzanien, j'ai nommé Kadilida. Union improbable et hautement explosive que seule la mondialisation positive peut générer, avec en un trait d'union le violoniste augmenté Théo Secaldi. C'est un Français déjà entendu par ailleurs en dehors de la scène New Jazz hexagonale avec le combo franco-éthiopien Koutou. Le nom de ce nouveau projet est Twende Pamoja. Il n'y a qu'un titre ou deux pour l'instant sur les internets. Celui-ci s'appelle Woosh avec 4 O et il est sorti en 2026 chez Full Rhythm et Brouhaha.

C'était le Whoosh de Twende Pamoja, Union transafricaine et européenne. Encore une fois, je vais vous proposer de tirer le fil de cette nouvelle micro-thématique, puisqu'on va écouter maintenant un autre morceau de bravoure et d'union entre les peuples et les pays. Merci d'accueillir cette nouvelle délégation bigarrée qui rassemble France et Suisse avec Flex Fab et Tits, mais aussi le Kenya avec le rappeur Zilor Bass, et enfin l'Éthiopie et la Somalie avec Yasmin Abdi aka Bananas Overdose, découverte lors d'une précédente sieste sonore intitulée Chez Tonton, c'est doux, c'était le volume 2. C'est d'ailleurs un fun fact de l'avoir découvert dans cette capsule de douceur quand on écoute le morceau qui va suivre, à des années-lumière de sa balade éthiopienne qui nous avait bercé. Ce nouveau titre, Kilifi, est beaucoup plus représentatif, je dirais, de l'énergie qui caractérise cet artiste. Bananas Overdose qui file un parfait coton avec cet étonnant rappeur kényan déjà écouté ici, Zilor Bass. Kilifi est l'extrait de l'EP Arambae sorti en 2024.

Voilà, c'était Bananas Overdose, Ziller Bass, Flex Fab et Tite pour poursuivre cette 30e édition de l'émission réalisée en hommage à ce side project qui est le mien depuis quelques temps, les playlists thématiques intitulées Les Selecta de chez Tonton. On va rester sur l'union entre Afrique et Europe et on va pousser encore un peu plus les potards. Place maintenant à un nouveau morceau puissant avec cette voix de fond de basse du rappeur nigérian Magugu, un habitué des collabs internationales qui officie ici avec deux producteurs allemands, Yannick et Zemon. Le morceau est sorti fin 2025 chez le bien nommé Uzi Listening Records et il s'appelle Ride Rhythm.

Pour ce morceau de Magougou et Yannick, je parlais pour le premier d'un habitué des collabs internationales, en tout cas entre Afrique et Europe. Je disais ça parce que j'en connais plusieurs de sa part, mais il y en a un autre pour qui ce type de collaboration est plus comme un art de vivre. Il s'agit du Britannique Busy Twist, très certainement l'artiste non afro-descendant le plus souvent accueilli chez Tonton, et ils sont très peu nombreux. Alors on va décoller avec lui pour la Réunion, avec l'ambiance dancehall créole activée par le chanteur Junior et le fameux, très fameux DJ Seb avec 2B, pour ce morceau Helico paru en 2026 chez Somi Mafia Endemic. Ils sont donc accompagnés par le producteur super productif Busy Twist.

Voilà pour le petit détour par la scène réunionnaise avec Junior, DJ Seb et Busy Twist. On revient sur le continent maintenant avec plusieurs grandes voix féminines et une forte influence hip-hop pour les trois qui vont suivre. Pour la transition, un autre featuring entre Ouganda et France, cette fois incroyable rappeuse au style hybride que j'ai découverte grâce à Niégué Niégué et son extension, le label Hakuna Kulala. MC Yala est à son habitude avec son inséparable producteur français Dubmaster. J'avais envie de vous partager cette petite bombe de fin de soirée au titre évocateur Mini Boss, paru en 2023 pour commencer cette parenthèse hip-hop plus qu'hybride, je dirais même vaguement débridée.

Puisqu'on poursuit dans les fortes têtes et dans les artistes pluriels à plus d'un titre pour cette nouvelle édition de Chez Tonton, je vous propose d'enchaîner dans cette veine. La première fois où elle a été invitée dans le format originel de mon émission, c'était tout simplement pour la première édition. Elle est revenue récemment dans l'épisode intitulé « Tu connais », mais aussi grâce au Selecta, et elle s'appelle Toya Deladzi. Phénomène sud-africain, parti s'installer en Angleterre, Latoya Nontokozo Buteledzi de son vrai nom. Elle est chanteuse, danseuse, productrice, musicienne. Elle a auto-intitulé son genre l'Afro-Rave et on la comprend particulièrement avec ce titre chanté en Zulu, Shish, extrait d'un EP éponyme sorti en 2023 sur le label bien nommé Extreme Music.

Les gars de l'Adzi, on va garder un cap hip-hop et passer par la scène burkinabé avec le rappeur Kaya Woto. En 2021, il sort un album intitulé Maouland sur un label de Ouagadougou, Propulsion Prod. Et c'est là qu'on découvre ce titre, ce flow et cette voix. Plusieurs sorties ont suivi dans cette énergie afro-trap avec quelques singles plus pop et plus taillés pour les dance floors. On va écouter ce qui ressemble à son tube Tungo chanté en langue mourée.

entendre le rappeur burkinabé Kaya Wotto. On approche de la fin de cette 30e édition de Chez Tonton et je vais conclure avec un titre sélectionné pour une de mes sélectas, mais aussi une valeur sûre de mes fins de soirée quand les danseurs et danseuses en ont encore un peu sous les pieds, parce qu'il faut quand même pas mal d'énergie pour faire honneur à ce titre de Titika, véritable star du Kuduro angolais, qui plus est en tant qu'icône de la cause LGBTQIA+, sur le continent et au-delà évidemment. On comprend toujours mieux l'origine du mot Kuduro, qui signifie cul dur en portugais, quand on pratique cette musique physiquement. C'est donc le dernier morceau de cette émission, Titika en featuring avec le producteur angolais Godzilla Dogame, pour ce morceau en test des Curvar Pisca, extrait de l'album Passarelas da Vida, paru en 2025.

Voilà de quoi conclure en puissance cette édition spéciale Best of des Selecta de chez Tonton avec l'angolaise Titika. Je vous rappelle que vous pouvez retrouver cette émission chez une bonne douzaine de radios associatives en France et en Belgique, mais aussi sur les internets mondiaux. Merci encore à Raph et à Radio Méga d'avoir à nouveau accueilli et accompagné cette émission. Je vous donne rendez-vous très bientôt sur les ondes ou sur les dancefloors. Ciao.

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0: Bonsoir à toutes et à tous. 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
2: Bonsoir ou peut-être bonjour, tout dépend de l'endroit du monde d'où vous nous écoutez. En tout cas, ici à Paris, il est pile 20h.
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2: Avec des enquêtes, des analyses et des reportages, mais tout de suite, c'est le journal. C'est le chiffre du jour, 800 000. 800 000, c'est finalement le nombre de personnes qui ont assisté tout à l'heure à la grande messe du pape à Paris. Donald Trump annonce rejeter la proposition de l'Iran sur le détroit d'Ormuz qui continue d'être un point d'achoppement pour mettre fin à la guerre. Et puis, nouvelle révélation choc de la presse américaine et israélienne concernant le fait que Benjamin Netanyahou aurait pu éviter les massacres du 7 octobre. Ils n'ont pas été 600 000 comme prévu, mais 800 000 pour assister à la grand-messe papale, place de la Concorde et sur les Champs-Élysées. Écoutez ce reportage de François Ballarin.
3: À la sortie de la messe, les fidèles, tout sourire, apprécient ce moment partagé avec Léon XIV.
4: Tout rayonne. Le pape rayonne, Paris rayonne, les Champs-Élysées rayonnent. On connaît bien les Champs-Élysées, mais là, c'est exceptionnel.
5: C'est magique, c'est extraordinaire. On n'a jamais vu ça à Paris.
6: Incroyable. On est tous en communion, en fait. C'est vraiment un moment rarissime de voir ça.
3: Le moment fort vécu lors de la messe réjouit autant qu'il étonne les fidèles. Quant au message du pape, ils ont été, bien entendu, par Maryse, qui pense déjà à la présidentielle.
7: Un message d'unité, de tolérance, d'ouverture, notamment dans cette période où on se prépare aux élections.
3: Pour Richard, la soixantaine, c'est le discours du pape lors de l'homélie qui a été le plus marquant.
6: S'éloigner du matériel, des plaisirs éphémères et surtout beaucoup plus de responsabilités de la part de nos gouvernants.
3: Si certains sont marqués par les mots du pape, d'autres tiennent des moments et des gestes comme Clément.
8: J'ai adoré la paix du Christ quand tout le monde s'est donné la paix. C'était super impressionnant, j'avais jamais vu ça de ma vie. Et ça fait pas longtemps que je suis baptisé et voir le pape comme ça, c'est vraiment une chance, je trouve.
3: Une chance partagée par le très jeune Léopold, il a pu voir le pape.
9: On l'a vu quand il était en papa mobile et qu'il passait dans les rues, il nous faisait coucou.
3: Un coucou aux airs de revoir, cette messe en plein air marquait la fin de la présence du pape à Paris.
2: Et Robert Francis Prévost, dont l'alias est Léon XIV, vient d'arriver à Lourdes, nouvelle étape de son déplacement en France. Il est actuellement à bord de la papa mobile dans les rues de la ville. Ce samedi, après un été historique et caniculaire, près de 260 mobilisations étaient organisées un peu partout en France. Des marches pour le climat, le vivant, la paix, la justice sociale. À Paris, c'est un rassemblement place de la République où vous étiez, où vous trouviez Juliette Pietraszewski.
10: Oui, et derrière cette mobilisation, il y avait un mot d'ordre qui ressortait. Ne surtout pas oublier l'été 2026 qu'a vécu la France. Les plus précaires sont les premiers touchés par le dérèglement climatique, explique Naïma Sbaoui. Elle habite dans une bouilloire thermique.
11: J'habite le logement social. C'est très difficile pour nous, là, en été. Pas de volets, pas de ventilation suffisante, vraiment aucune protection contre la chaleur. Franchement, on est oublié. C'est pas qu'on a été, on est toujours oublié. Pour moi, je veux quelque chose de concret, que ce soit pour moi, que ce soit pas les personnes malades, les personnes âgées, les enfants.
10: Les écoles aussi, un mot qui résonne pour Anaïs et Émilie, âgées de seulement 11 ans, et mobilisées elles aussi.
12: Dans mon école, on n'a pas du tout de climatisation dans aucune salle. Donc il faisait très très chaud et la planète elle s'ouvre, les adultes ils pensent un peu plus à eux mais ils pensent pas aux générations futures qui par exemple vont subir beaucoup plus de dommages à cause du réchauffement climatique.
10: Il faut donc s'adapter mais pour ce faire il faut des moyens, explique Nicolas Lomé, sapeur-pompier du syndicat Sud.
13: Nous sommes l'outil de résilience de la France, c'est-à-dire que on n'a rien mis en place, comme disaient certaines personnes qui auraient pu le prévoir. Bah, y a pas mal d'experts. Depuis 5 ans, on n'arrête pas de dire qu'il n'y a pas assez de moyens. Et en fait, tout le monde est d'accord.
10: Et pour certains manifestants, ce mouvement du 26 septembre doit marquer le début d'une nouvelle mobilisation citoyenne qui doit s'inscrire dans la durée.
2: Et Juliette Pietraszewski dans RFI Soir. La Russie atteindra ses objectifs en Ukraine, peu importe les circonstances. C'est l'avertissement que vient de lancer Sergueï Lavrov à la tribune de l'Assemblée générale de l'ONU. et le ministre russe des Affaires étrangères d'ajouter que l'Europe fait tout pour contrecarrer les négociations sur l'Ukraine. Au moins 11 morts et 18 blessés, c'est le bilan encore provisoire de l'attentat suicide perpétré sur un poste de contrôle routier dans le nord du Pakistan, revendiqué par les talibans pakistanais qui multiplient les actions violentes dans les régions frontalières entre le Pakistan et l'Afghanistan. Tout cela, Daniel Valot, dans un contexte de tensions diplomatiques et militaires croissantes entre les deux pays.
14: C'est sur un poste de contrôle géré conjointement par l'armée et les services de douane pakistanais que le véhicule piégé s'est écrasé. Un attentat suicide selon les autorités locales qui ont recensé des civils, des policiers et des militaires parmi les victimes. L'attentat a aussitôt été revendiqué par les talibans pakistanais et il intervient deux jours après des affrontements meurtriers à la frontière entre le Pakistan et l'Afghanistan, affrontements qui ont fait 13 morts côté afghan selon les autorités pakistanaises. Après trois mois de calme relatif, les attaques et les affrontements se multiplient, le Pakistan ayant lancé en début de semaine une série de frappes sur une dizaine de sites en Afghanistan, allant même jusqu'à viser la ville de Kandahar dans le sud du pays. Pendant des décennies, le Pakistan a été le principal allié des talibans afghans, facilitant leur organisation et leur financement. Mais depuis leur retour au pouvoir à Kaboul en 2021, les relations se sont brutalement détériorées. Islamabad reproche à ses interlocuteurs afghans de ne pas lutter suffisamment contre les talibans pakistanais, toujours actifs dans la zone frontalière.
2: Donald Trump rejette le plan soumis à Washington par Téhéran pour ouvrir sous 7 jours le détroit d'Ormuz. Ce passage maritime reste donc au cœur du conflit entre l'Iran et les États-Unis. L'armée américaine n'a pas bombardé le sol iranien depuis le 1er septembre. Gaza va vous exploser à la figure. 11 jours avant le 7 octobre, c'est l'avertissement qu'aurait lancé le chef du renseignement égyptien à Israël. Cette révélation choc du magazine américain The Atlantic, corroborée par Haaretz et le New York Times, vient percuter de plein fouet la campagne électorale israélienne et fragilise la ligne de défense de Benjamin Netanyahou, Michel Paul.
15: C'est une enquête fleuve du magazine américain The Atlantic qui l'affirme. Le 26 septembre 2023, le chef des renseignements égyptiens Abbas Kamel s'est posé en secret à Tel Aviv, une escale éclair de tout juste 67 minutes pour avertir qu'une attaque majeure se préparait et qu'il fallait lâcher du lest économique dans la bande de Gaza. Au même moment, le président émirati Mohammed Ben Zayed passait un appel similaire à Benjamin Netanyahou. Sans détails opérationnels sur l'invasion, ces alertes régionales ont été balayées. Le New York Times révèle même que le Premier ministre refusait alors toute frappe à Gaza pour préserver l'accord de normalisation avec Riyad. En pleine campagne électorale en Israël, ces fuites font l'effet d'une bombe. L'opposition s'en empare pour dénoncer un aveuglement politique impardonnable, exigeant une commission d'enquête officielle. Face au séisme politique et aux attaques de ses rivaux, le bureau de Benjamin Netanyahou persiste. Il dément catégoriquement avoir reçu de tels avertissements et il crie à la manipulation. Michel Paul, Jérusalem RFI.
2: Les caprices de la nature dans le monde. Rien ne va plus à Bangkok en Thaïlande. Les autorités ont décrété l'état de catastrophe dans l'ensemble des 50 districts de la capitale. En raison d'inondations causées par des pluies diluviennes, près de 300 mm de pluie sont en effet tombés depuis jeudi. De très fortes pluies également, accompagnées de vents puissants, là, se sont abattues sur le nord-est des États-Unis, ce qui entraîne l'annulation de centaines de vols et des coupures d'électricité pour des milliers de foyers. Les trois grandes villes, New York, Boston, Philadelphie, sont sur le chemin de cette tempête qui pourrait entraîner de graves inondations sur la côte. En France, la politique et les élections sénatoriales. Comme tous les trois ans, la moitié des sièges du Sénat sont renouvelés. De quoi déterminer les nouveaux équilibres et les choix d'alliance d'une chambre avec laquelle le prochain exécutif devra travailler. C'est également l'occasion pour les différentes formations politiques d'éprouver leur rapport de force. Et aussi, c'est un test politique à 7 mois de l'élection présidentielle, Marie Lecoq.
16: Fort de ses résultats au municipal, le Rassemblement national entend passer de 3 à 10 élus, le compte exact pour créer pour la première fois de son histoire un groupe au Sénat. Et avec lui des pouvoirs bien concrets, une niche parlementaire, des propositions de loi, des questions au gouvernement et un droit de tirage pour créer une commission d'enquête parlementaire. À l'autre bout de l'échiquier, la France insoumise veut aussi changer le cours de son histoire et vise un premier siège. Quant aux Républicains, premier groupe du Sénat, ils craignent de perdre quelques sièges sur les 77 concernés. Dernier. La faute aux municipales où LR et ses alliés locaux ont perdu plusieurs villes du Sud-Est. Pour les socialistes, un objectif, rester deuxième groupe devant les centristes qui les talonnent de près. Pour cela, il faudra passer par des accords gagnant-gagnant avec les écologistes. L'enjeu n'est pas mince car garder 60 sénateurs, c'est s'assurer le pouvoir de saisir à eux seuls le Conseil constitutionnel. Enfin, le groupe du parti présidentiel, lui, joue sa survie. Sous la barre des 10 membres, il disparaît. Un Sénat qui ne peut être dissous et un scrutin comme dernier indicateur avant la présidentielle.
2: De ces sénatoriales, il en sera question demain soir à cette même heure dans Dimanche Politique sur Radio France Internationale. Ainsi va le monde alors qu'il est 18h passé de 10 minutes en temps universel. Place au sport à présent. Et du football à la une, Pauline Guillou en Europe, suite de la Ligue des Nations.
17: Avec le retour sur le terrain des champions du monde espagnols qui s'offrent une affiche de rêve pour le premier match qu'ils disputent avec leur nouveau statut face à l'Angleterre, un match qui se dispute à Wembley. Leur nouveau statut ne change visiblement rien à leur état d'esprit. Hein. C'est en tout cas ce que précisait Rodri, le capitaine de la Roja, en conférence de presse. Écoutez.
18: Nous sommes parfaitement conscients de la responsabilité qui vient avec le fait d'avoir deux étoiles et d'être les champions du monde en titre. Cela inspire forcément du respect à nos adversaires. Mais nous savons que la seule façon d'avancer, c'est de continuer à nous améliorer si nous voulons viser encore plus haut. Nous ne nous contentons certainement pas de ce que nous avons déjà accompli.
17: Et côté anglais, les demi-finalistes de la Coupe du Monde, de la pression pour cette entrée en matière relevée. Un match avec une saveur particulière pour l'ailier des Three Lions, Anthony Gordon, qui évolue à Barcelone depuis cet été. Lui a bien conscience des différences qui opposent les deux sélections, mais chacun a ses armes. Écoutez.
19: Notre équipe n'a pas la même force que l'Espagne pour contrôler les matchs. Ce n'est pas dans notre ADN. Je ne sais même pas si cela peut s'apprendre parce que maintenant je joue en Espagne, donc je parle en connaissance de cause. Leur façon de conserver le ballon est très différente. Et je pense qu'on ne pourra jamais faire pareil. J'ai l'impression que nous essayons de copier l'Espagne, mais je sais qu'en Angleterre, on a des joueurs tout aussi bons qu'eux, mais les joueurs espagnols n'ont pas nos qualités et inversement. Nous devons donc arrêter de chercher ailleurs. On peut être fier de ce que nous sommes et des qualités que nous avons. Nous ne sommes pas espagnols, ni français, ni d'aucune autre nation qui a connu le succès.
17: Voilà, Angleterre-Espagne, coup d'envoi dans un peu moins d'une demi-heure.
2: Toujours à propos de la Ligue des Nations de football, une information qui concerne la sélection irlandaise.
17: Oui, les joueurs irlandais ont décidé à l'issue d'un vote en interne qu'ils disputeront leurs deux matchs prévus contre Israël. Une décision prise donc au sein du vestiaire suite au débat que provoquait cette affiche et la volonté de certains joueurs de boycotter ces deux rencontres qui auront donc finalement lieu. Le football a gagné, déclare ce soir la Fédération israélienne de football.
2: Des nouvelles également de Kylian Mbappé, sorti sur blessure hier lors du match entre la France et la Turquie.
17: Le capitaine des Bleus que l'on a vu grimacer et manquer la célébration du seul but du match qu'il venait d'inscrire souffre donc, d'après un communiqué de son club, le Real Madrid, d'une hyperextension du genou gauche. Pas de précision sur son indisponibilité.
2: Et du football également en Afrique, fin de la première journée de la phase qualificative de la CAN 2027.
17: Oui, deux matchs étaient au programme aujourd'hui. Afrique du Sud-Guinée, victoire des Bafana face aux Guinéens, 2-1. Et match nul entre le Kenya et l'Érythrée, 1-1.
2: Allez, un mot de volleyball tout de même.
17: Et la finale de l'Euro, c'est ce soir entre la France et la Pologne. 11 ans après le seul et unique titre continental de l'équipe de France. Un défi immense pour cette nouvelle génération de volleyeurs privés d'une grande partie de ses champions olympiques. Un effectif rajeuni mais ambitieux, c'est ce que disait le capitaine Antoine Brizard, qui affirmait aussi que le plus difficile était déjà fait. Écoutez.
20: On a conscience que c'est spécial ce qu'on est en train de faire et... Si au 18 mai, quand on avait repris, on nous avait dit qu'on serait en finale de l'Euro, on n'y aurait pas cru. Donc, non, c'est fou qu'on fasse une médaille déjà. Mais on est à un match d'être champion d'Europe et surtout un match de se qualifier pour les Jeux. Donc c'est ça le... Ouais, on se serait bête de pas essayer. Ils sont archi favoris. Ils dominent le volley mondial en ce moment. Et ils sont en forme, en place. Si on a une occasion, il faut la prendre et on verra ce qui se passe.
17: France-Pologne, c'est donc à 19h, temps universel.
2: Pauline Guillou, dans quelques instants, dans RFI Soir, il sera question de la liberté de la presse.
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2: 20h passées de 14 minutes ici à Paris.
0: RFI Soir, Philippe Le Caplin.
2: Intéressons-nous à la désinformation climatique qui devient une arme géopolitique. Le journalisme doit redoubler de vigilance pour déceler le vrai du faux, fact-checker comme il est dit en anglais. La désinformation climatique peut provenir de différents acteurs, des énergies fossiles, de la big tech ou encore d'État. Juliette Petrashevski que l'on retrouve, c'est ce qui ressort d'une note publiée par l'Observatoire Défense et Climat.
1: Ce qu'on a

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